Vous êtes devenu pour le monde civilisé un symbole d'élégance et de sophistication. Mais j'ai l'impression que tout ceci n'est qu'un jeu.